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Présentement, il y a dit la temps là pour Iwanora la belle. Les mettre là pour Iwanora, c'est 28 degrés. Les mettre hier soir là pour Iwanora, c'était 27 degrés. Et puis vent qu'a vanté sorti façade soleil levant à 18 lieues par nèg du temps. La pluie qui a tombé à 24 nèg du temps bout à 10 bon matin. La ouais pour Huonora 15.5 mm. La pluie qui a tombé à mois à ou à la ouais pour Huonora 104.5 mm. Soleil qui a couché jeudi à 16 minutes après 6 heures soir. Qui a élevé demain bon matin à 8 minutes pour 6 heures bon matin. Pour l'autre 24 heures du temps, on va sentir vent qui a vanté, sorti, façade soleil levant à 17 lieues par heure du temps. Temps, bel ciel, la Nissan, on le la kaini nuage et puis on tire la pluie. La maoui pour la Wat Castri qui est bas à 7 minutes après 11 heures bon matin. Il est haut à 29 minutes pour 6 heures soir. La maoui pour la Wat Vieux-Fort qui est haut. 13 minutes pour 7 bon matin et qui bas à 26 minutes pour yonne après-midi. 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Là où qui la mer et bien sûr qui bien. Pour ces pays, on utilise là nuage, san, on le la kaini nuage et puis la pluie si mendi fou en côté. Et yon vieux temps passé, ça kay ban nou. 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Et puis, de vie tan, ka traverse façade soleil couché à 17 liye par nè di tan et puis 15 liye par nè di tan. 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